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5: Cloudy, maybe a few sunny breaks this afternoon. Today's high 11. Overnight tonight, zero. And then tomorrow, a mix of sun and cloud and a high of 12.
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